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3: Bonjour à tous. L'urgence humanitaire s'est transformée en errance forcée sur toute la métropole. Les élus insoumis de la ville de Nantes ont réagi hier soir à l'évacuation de deux campements quartier d'Oulon hier matin. 200 personnes de la communauté Rome et d'Europe de l'Est y vivaient. Plusieurs associations rejointes par l'antenne nantaise de la France Insoumise demandent l'arrêt des expulsions sans solution et la mise à disposition de terrains temporaires sécurisés. La métropole de son côté a assuré hier soir que le statu quo n'était plus possible. Après la Loire-Atlantique, lundi, c'est le Maine-et-Loire qui est passé hier au statut de crise concernant les usages de l'eau. Les restrictions sont renforcées par la préfecture. Celle-ci tient malgré tout à rassurer les habitants et assure qu'à ce stade, aucune difficulté particulière concernant l'approvisionnement en eau potable n'a été constatée. En Vendée, un livre bientôt publié pour rendre hommage à Roger Sicard. On a appris hier la mort de cette figure incontournable du paysage économique et gastronomique vendéen à 81 ans. Il avait ouvert sa première boulangerie en 1973 dans le sud Vendée avec son épouse avant de devenir un fleuron de la brioche. C'est sa fille Véronique Sicard qui prévoit la sortie de ce livre en avril 2027, 60 ans après les débuts de son père dans la boulangerie. En France, c'est aujourd'hui que 5000 petits et grands d'Île-de-France vont pouvoir se rendre sur les plages de Deauville grâce aux bénévoles du Secours Populaire Français. C'est le retour de la journée des oubliés des vacances dans les Pays de la Loire. La journée aura lieu mercredi prochain à Saint-Brévin-les-Pins en Loire-Atlantique. En sport, le retour des Neptunes de Nantes. Les volleyeuses ont repris l'entraînement hier sur le parquet de Mangin-Beaulieu. Cette saison, elles effectuent leur grand retour en Ligue AF après une année passée à l'échelon inférieur. L'objectif, se stabiliser dans l'élite du volley féminin français. Et puis, votre météo, un temps couvert vous attend aujourd'hui. Des averses sont même possibles dès ce matin au nord de la Loire. Ailleurs, les éclaircies se feront rares. On attend 23 degrés cet après-midi à Rezé, 24 aux Herbiers et 26 à Chemillé en Anjou. Très bonne matinée sur Sun et rendez-vous très vite pour un nouveau point sur l'actualité.

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Leurs récits, tirés d'un hors-série dédié, mêlent intimité, fiction et réalité pour dévoiler la Loire sous des angles inattendus. 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
5: Bonjour à tous, l'urgence humanitaire s'est transformée en errance forcée sur toute la métropole. Les élus insoumis de la ville de Nantes ont réagi hier soir à l'évacuation de deux campements quartier d'Oulon hier matin. 200 personnes de la communauté Rome et d'Europe de l'Est y vivaient. Plusieurs associations rejointes par l'antenne nantaise de la France Insoumise demandent l'arrêt des expulsions sans solution et la mise à disposition de terrains temporaires sécurisés. La métropole de son côté a assuré hier soir que le statu quo n'était plus possible. Après la Loire-Atlantique, lundi, c'est le Maine-et-Loire qui est passé hier au statut de crise concernant les usages de l'eau. Les restrictions sont renforcées par la préfecture. Celle-ci tient malgré tout à rassurer les habitants et assure qu'à ce stade, aucune difficulté particulière concernant l'approvisionnement en eau potable n'a été constatée. En Vendée, un livre bientôt publié pour rendre hommage à Roger Sicard. On a appris hier la mort de cette figure incontournable du paysage économique et gastronomique vendéen à 81 ans. Il avait ouvert sa première boulangerie en 1973 dans le sud Vendée avec son épouse avant de devenir un fleuron de la brioche. C'est sa fille Véronique Sicard qui prévoit la sortie de ce livre en avril 2027, 60 ans après les débuts de son père dans la boulangerie. En France, c'est aujourd'hui que 5000 petits et grands d'Île-de-France vont pouvoir se rendre sur les plages de Deauville grâce aux bénévoles du Secours Populaire Français. C'est le retour de la journée des oubliés des vacances. Dans les Pays de la Loire, la journée aura lieu mercredi prochain à Saint-Brévin-les-Pins, en Loire-Atlantique. En sport, le retour des Neptunes de Nantes. Les volleyeuses ont repris l'entraînement hier sur le parquet de Mangin-Beaulieu. Cette saison, elles effectuent leur grand retour en Ligue AF après une année passée à l'échelon inférieur. L'objectif, se stabiliser dans l'élite du volley féminin français. Et puis, votre météo, un temps couvert vous attend aujourd'hui. Des averses sont même possibles dès ce matin au nord de la Loire. Ailleurs, les éclaircies se feront rares. On attend 23 degrés cet après-midi à Rezé, 24 aux Herbiers et 26 à Chemillé en Anjou. Très bonne matinée sur Sun et rendez-vous très vite pour un nouveau point sur l'actualité.

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Cet été, l'art contemporain s'invite dans les musées de Mauléon et Bressuire. Jusqu'au dimanche 30 août, ces deux musées accueillent l'exposition Regards croisés, réalisée en partenariat avec le Fonds régional d'art contemporain du Poitou-Charentes. Plus de 30 œuvres, sculptures, peintures, photos, céramiques, broderies dialoguent avec les collections des musées, une rencontre surprenante entre patrimoine et création d'aujourd'hui, où les œuvres témoignent de la recherche et de la réflexion menée par les artistes sur le monde d'aujourd'hui, avec la présence de grandes figures de l'art contemporain français et international. Ces créations dialoguent avec les collections permanentes des musées, que ce soit par les matériaux employés, les formes explorées ou les thèmes abordés. L'exposition Regards croisés propose ainsi aux visiteurs de mieux appréhender l'art contemporain, tout en portant un regard renouvelé sur l'art d'hier à aujourd'hui. Tout au long de l'été, profitez également de visites guidées de l'exposition et des collections, et d'ateliers créatifs pour petits et grands. Une belle occasion de découvrir ou redécouvrir les musées de Mauléon et de Bressuire. 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
1: Bonjour à tous. L'urgence humanitaire s'est transformée en errance forcée sur toute la métropole. Les élus insoumis de la ville de Nantes ont réagi hier soir à l'évacuation de deux campements quartier d'Oulon hier matin. 200 personnes de la communauté Rome et d'Europe de l'Est y vivaient. Plusieurs associations rejointes par l'antenne nantaise de la France Insoumise demandent l'arrêt des expulsions sans solution et la mise à disposition de terrains temporaires sécurisés. La métropole de son côté a assuré hier soir que le statu quo n'était plus possible. Après la Loire-Atlantique, lundi, c'est le Maine-et-Loire qui est passé hier au statut de crise concernant les usages de l'eau. Les restrictions sont renforcées par la préfecture. Celle-ci tient malgré tout à rassurer les habitants et assure qu'à ce stade, aucune difficulté particulière concernant l'approvisionnement en eau potable n'a été constatée. En Vendée, un livre bientôt publié pour rendre hommage à Roger Sicard. On a appris hier la mort de cette figure incontournable du paysage économique et gastronomique vendéen à 81 ans. Il avait ouvert sa première boulangerie en 1973 dans le sud Vendée avec son épouse avant de devenir un fleuron de la brioche. C'est sa fille Véronique Sicard qui prévoit la sortie de ce livre en avril 2027, 60 ans après les débuts de son père dans la boulangerie. En France, c'est aujourd'hui que 5000 petits et grands d'Île-de-France vont pouvoir se rendre sur les plages de Deauville grâce aux bénévoles du Secours Populaire Français. C'est le retour de la journée des oubliés des vacances. Dans les Pays de la Loire, la journée aura lieu mercredi prochain à Saint-Brévin-les-Pins, en Loire-Atlantique. En sport, le retour des Neptunes de Nantes. Les volleyeuses ont repris l'entraînement hier sur le parquet de Mangin-Beaulieu. Cette saison, elles effectuent leur grand retour en Ligue AF après une année passée à l'échelon inférieur. L'objectif, se stabiliser dans l'élite du volley féminin français. Et puis, votre météo, un temps couvert vous attend aujourd'hui. Des averses sont même possibles dès ce matin au nord de la Loire. Ailleurs, les éclaircies se feront rares. On attend 23 degrés cet après-midi à Rezé, 24 aux Herbiers et 26 à Chemillé en Anjou. Très bonne matinée sur Sun et rendez-vous très vite pour un nouveau point sur l'actualité.

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3: Bonjour à tous. Zachary L'urgence humanitaire s'est transformée en errance forcée sur toute la métropole. Les élus insoumis de la ville de Nantes ont réagi hier soir à l'évacuation de deux campements quartier Doulon hier matin. 200 personnes de la communauté Rome et d'Europe de l'Est y vivaient. Plusieurs associations rejointes par l'antenne nantaise de la France Insoumise demandent l'arrêt des expulsions sans solution et la mise à disposition de terrains temporaires sécurisés. La métropole de son côté a assuré hier soir que le statu quo n'était plus possible. Après la Loire-Atlantique, lundi, c'est le Maine-et-Loire qui est passé hier au statut de crise concernant les usages de l'eau. Les restrictions sont renforcées par la préfecture. Celle-ci tient malgré tout à rassurer les habitants et assure qu'à ce stade, aucune difficulté particulière concernant l'approvisionnement en eau potable n'a été constatée. En Vendée, un livre bientôt publié pour rendre hommage à Roger Sicard. On a appris hier la mort de cette figure incontournable du paysage économique et gastronomique vendéen à 81 ans. Il avait ouvert sa première boulangerie en 1973 dans le sud Vendée avec son épouse avant de devenir un fleuron de la brioche. C'est sa fille Véronique Sicard qui prévoit la sortie de ce livre en avril 2027, 60 ans après les débuts de son père dans la boulangerie. En France, c'est aujourd'hui que 5000 petits et grands d'Île-de-France vont pouvoir se rendre sur les plages de Deauville grâce aux bénévoles du Secours Populaire Français. C'est le retour de la journée des oubliés des vacances. Dans les Pays de la Loire, la journée aura lieu mercredi prochain à Saint-Brévin-les-Pins, en Loire-Atlantique. En sport, le retour des Neptunes de Nantes. Les volleyeuses ont repris l'entraînement hier sur le parquet de Mangin-Beaulieu. Cette saison, elles effectuent leur grand retour en Ligue AF après une année passée à l'échelon inférieur. L'objectif, se stabiliser dans l'élite du volley féminin français. Et puis, votre météo, un temps couvert vous attend aujourd'hui. Des averses sont même possibles dès ce matin au nord de la Loire. Ailleurs, les éclaircies se feront rares. On attend 23 degrés cet après-midi à Rezé, 24 aux Herbiers et 26 à Chemillé en Anjou. Très bonne matinée sur Sun et rendez-vous très vite pour un nouveau point sur l'actualité.

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Des chênes centenaires aux hêtres majestueux, chaque spécimen raconte une histoire, celle d'un patrimoine naturel à préserver. On y découvre comment ces arbres régulent le climat, abritent la biodiversité et sculptent nos paysages, tout en s'initiant aux actions locales menées pour les protéger. Une invitation à voir autrement ces sentinelles silencieuses qui peuplent nos campagnes. L'exposition « Arbres remarquables d'Anjou », c'est jusqu'au 24 août à la salle René Plard du Centre culturel de la Loge à Beaupréau-en-Mauges. 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
4: 11h.

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2: Bonjour, bonjour à tous. Un concert annulé dans le Maine-et-Loire. C'est le compositeur et interprète Sans Severino qui devait clôturer le festival Fête des Quais à Chalonne-sur-Loire ce dimanche. Mais la municipalité a décidé d'annuler cette représentation. La raison, le guitariste de l'artiste a tenu des propos injurieux et des menaces sur les réseaux sociaux à l'encontre de l'équipe municipale. Des propos écrits en juillet après la condamnation de l'ancien maire de la commune, Laurent Froger. Un groupe de remplacement a été trouvé pour dimanche. La patinoire de Rezé fermée provisoirement par Nantes Métropole, la collectivité a constaté des fissures dans la glace lors d'un contrôle de routine. Elle a décidé de fermer le site après avoir consulté un bureau d'études. Des investigations doivent être menées à la rentrée, dont les conclusions seront attendues à la fin de l'année. En attendant, plusieurs clubs ont été transférés vers la patinoire de Petit-Port à Nantes. Et après l'éclipse solaire de la semaine dernière, le CHU d'Angers a enregistré plusieurs passages ces derniers jours. 11 personnes se sont rendues aux urgences ophtalmologiques. Seule une d'entre elles présentait une réelle atteinte. Le bilan à l'échelle nationale n'est pas encore connu. En France, après des années de débats, l'aide à mourir entre officiellement dans le droit français. Le texte a été promulgué par Emmanuel Macron et publié au Journal officiel. Adopté définitivement par le Parlement à la mi-juillet et validé par le Conseil constitutionnel la semaine dernière, la loi créer un droit à l'aide à mourir sous plusieurs conditions. Les premières procédures ne seront toutefois pas engagées avant plusieurs mois et la Haute Autorité de Santé doit également faire part de ses recommandations. Il reste quelques places pour voir jouer l'équipe de France de volley vendredi soir au Vent d'Espace de Mouilleron-le-Captif. Il s'agit d'une rencontre de préparation pour l'Euro de volley qui démarre le 9 septembre. Les Bleus, double champion olympique en titre, affrontent la Belgique à 20h15. Et puis votre météo cet après-midi, des averses au nord de la Loire. Le risque va aussi peser sur le nord Vendée et l'ouest du Maine-et-Loire. Ailleurs, un temps sec mais nuageux avec de rares éclaircies. On attend 22 degrés à La Baule, 24 à La Roche-sur-Yon et 25 dans le Choletais. Très bon après-midi sur Sun et rendez-vous très vite pour un nouveau point sur l'actualité.

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2: Bonjour, bonjour à tous. Un concert annulé dans le Maine-et-Loire. C'est le compositeur et interprète Sans Severino qui devait clôturer le festival Fête des Quais à Chalonne-sur-Loire ce dimanche. Mais la municipalité a décidé d'annuler cette représentation. La raison, le guitariste de l'artiste a tenu des propos injurieux et des menaces sur les réseaux sociaux à l'encontre de l'équipe municipale. Des propos écrits en juillet après la condamnation de l'ancien maire de la commune, Laurent Froger. Un groupe de remplacement a été trouvé pour dimanche. La patinoire de Rezé est fermée provisoirement par Nantes Métropole. La collectivité a constaté des fissures dans la glace lors d'un contrôle de routine. Elle a décidé de fermer le site après avoir consulté un bureau d'études. Des investigations doivent être menées à la rentrée, dont les conclusions seront attendues à la fin de l'année. En attendant, plusieurs clubs ont été transférés vers la patinoire de Petit-Port à Nantes. Et après l'éclipse solaire de la semaine dernière, le CHU d'Angers a enregistré plusieurs passages ces derniers jours. 11 personnes se sont rendues aux urgences ophtalmologiques. Seule une d'entre elles présentait une réelle atteinte. Le bilan à l'échelle nationale n'est pas encore connu. En France, après des années de débats, l'aide à mourir entre officiellement dans le droit français. Le texte a été promulgué par Emmanuel Macron et publié au Journal officiel. Adopté définitivement par le Parlement à la mi-juillet et validé par le Conseil constitutionnel la semaine dernière, la loi créer un droit à l'aide à mourir sous plusieurs conditions. Les premières procédures ne seront toutefois pas engagées avant plusieurs mois et la Haute Autorité de Santé doit également faire part de ses recommandations. Il reste quelques places pour voir jouer l'équipe de France de volley vendredi soir au Vent d'Espace de Mouilleron-le-Captif. Il s'agit d'une rencontre de préparation pour l'Euro de volley qui démarre le 9 septembre. Les Bleus, double champion olympique en titre, affrontent la Belgique à 20h15. Et puis votre météo cet après-midi, des averses au nord de la Loire. Le risque va aussi peser sur le nord Vendée et l'ouest du Maine-et-Loire. Ailleurs, un temps sec mais nuageux avec de rares éclaircies. On attend 22 degrés à La Baule, 24 à La Roche-sur-Yon et 25 dans le Choletais. Très bon après-midi sur Sun et rendez-vous très vite pour un nouveau point sur l'actualité.

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Jusqu'au dimanche 30 août, ces deux musées accueillent l'exposition « Regards croisés », réalisée en partenariat avec le Fonds régional d'art contemporain du Poitou-Charentes. Plus de 30 œuvres, sculptures, peintures, photos, céramiques, broderies, dialoguent avec les collections des musées, une rencontre surprenante entre patrimoine et création d'aujourd'hui, où les œuvres témoignent de la recherche et de la réflexion menée par les artistes sur le monde d'aujourd'hui, avec la présence de grandes figures de l'art contemporain français et international. Ces créations dialoguent avec les collections permanentes des musées, que ce soit par les matériaux employés, les formes explorées ou les thèmes abordés. L'exposition Regards croisés propose ainsi aux visiteurs de mieux appréhender l'art contemporain tout en portant un regard renouvelé sur l'art d'hier à aujourd'hui. Tout au long de l'été, profitez également de visites guidées de l'exposition et des collections et d'ateliers créatifs pour petits et grands. Une belle occasion de découvrir ou redécouvrir les musées de Mauléon et de Bressuire. 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

Le renard et la cigogne. Compère le renard se mit un jour en frais et retint à dîner commère la cigogne. Le régal fut petit et sans beaucoup d'apprêt. Le galant, pour toute besogne, avait un brouet clair. Il vivait chichement. Ce brouet fut par lui servi sur une assiette. La cigogne, au long bec, n'en put attraper miette. 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

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Il se réjouissait à l'odeur de la viande, mise en menus morceaux, et qu'il croyait friande. 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Le bec de la cigogne y pouvait bien passer, mais le museau du sire était d'autre mesure. Il lui fallut à jeun retourner au logis. Honteux comme un renard qu'une poule aurait pris, serrant la queue et portant bas l'oreille. Trompeur, c'est pour vous que j'écris. 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
5: Bonjour, bonjour à tous. Un concert annulé dans le Maine-et-Loire. C'est le compositeur et interprète Sans Severino qui devait clôturer le festival Fête des Quais à Chalonne-sur-Loire ce dimanche. Mais la municipalité a décidé d'annuler cette représentation. La raison, le guitariste de l'artiste a tenu des propos injurieux et des menaces sur les réseaux sociaux à l'encontre de l'équipe municipale. Des propos écrits en juillet après la condamnation de l'ancien maire de la commune, Laurent Froger. Un groupe de remplacement a été trouvé pour dimanche. La patinoire de Rezé est fermée provisoirement par Nantes Métropole. La collectivité a constaté des fissures dans la glace lors d'un contrôle de routine. Elle a décidé de fermer le site après avoir consulté un bureau d'études. Des investigations doivent être menées à la rentrée, dont les conclusions seront attendues à la fin de l'année. En attendant, plusieurs clubs ont été transférés vers la patinoire de Petit-Port à Nantes. Et après l'éclipse solaire de la semaine dernière, le CHU d'Angers a enregistré plusieurs passages ces derniers jours. 11 personnes se sont rendues aux urgences ophtalmologiques. Seule une d'entre elles présentait une réelle atteinte. Le bilan à l'échelle nationale n'est pas encore connu. En France, après des années de débats, l'aide à mourir rentre officiellement dans le droit français. Le texte a été promulgué par Emmanuel Macron et publié au Journal officiel. Adopté définitivement par le Parlement à la mi-juillet et validé par le Conseil constitutionnel la semaine dernière, la loi créer un droit à l'aide à mourir sous plusieurs conditions. Les premières procédures ne seront toutefois pas engagées avant plusieurs mois et la Haute Autorité de Santé doit également faire part de ses recommandations. Il reste quelques places pour voir jouer l'équipe de France de volley vendredi soir au Vent d'Espace de Mouilleron-le-Captif. Il s'agit d'une rencontre de préparation pour l'Euro de volley qui démarre le 9 septembre. Les Bleus, double champion olympique en titre, affrontent la Belgique à 20h15. Et puis votre météo cet après-midi, des averses au nord de la Loire. Le risque va aussi peser sur le nord Vendée et l'ouest du Maine-et-Loire. Ailleurs, un temps sec mais nuageux avec de rares éclaircies. On attend 22 degrés à La Baule, 24 à La Roche-sur-Yon et 25 dans le Choletais. Très bon après-midi sur Sun et rendez-vous très vite pour un nouveau point sur l'actualité.

confronté à la nature corrosive de l'eau salée et aux conditions maritimes extrêmes, les humains ont relevé de nombreux défis techniques pour affronter les spécificités du milieu aquatique. Des pieds lourds de scaphandriers aux populaires sandales de plage, l'exposition temporaire Entre deux eaux, proposée par le musée des métiers de la chaussure dans la commune de Saint-André-de-la-Marche en Sèvres-Moine, invite à comprendre comment les humains ont adapté leurs chaussures pour apprivoiser le milieu aquatique. Ainsi, jusqu'au dimanche 20 septembre, plongez dans un voyage captivant de la profondeur mystérieuse des océans aux rivages ensoleillés et explorez la relation intemporelle entre l'homme et la mer. Toutes les infos sont à retrouver sur www.museechaussures.fr ou encore sur leçonunique.com.

Jusqu'au 24 août, partez à la rencontre des géants végétaux de l'Anjou à travers une exposition qui célèbre leur beauté et leur rôle essentiel dans notre écosystème. Le centre culturel de la Loge à Beaupréau-en-Mauges ouvre ses portes pour révéler les secrets de ces arbres d'exception, sélectionnés pour leur histoire, leur taille ou leur singularité. Des chênes centenaires aux êtres majestueux, chaque spécimen raconte une histoire, celle d'un patrimoine naturel à préserver. On y découvre comment ces arbres régulent le climat, abritent la biodiversité et sculptent nos paysages, tout en s'initiant aux actions locales menées pour les protéger. Une invitation à voir autrement ces sentinelles silencieuses qui peuplent nos campagnes. L'exposition « Arbres remarquables d'Anjou » c'est jusqu'au 24 août à la salle René Plard du Centre culturel de la Loge à Beaupréau-en-Mauges. 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
1: Bonjour à tous. À la une, des dizaines de caravanes toujours présentes dans le quartier de Doulon à Nantes. Après l'évacuation et le démantèlement hier de deux camps roms, certaines familles expulsées y ont passé la nuit. La préfecture, de son côté, assure que des solutions d'hébergement d'urgence ont été proposées, mais elles n'auraient pas été sollicitées par les sinistrés. Dans le Maine-et-Loire, le groupe de rock No One Is Innocent se produira bel et bien la semaine prochaine au Offange Festival de Rochefort-sur-Loire. Plusieurs collectifs et syndicats avaient demandé son retrait en raison d'une plainte pour agression sexuelle visant le chanteur. Le festival a finalement choisi de maintenir sa tête d'affiche après un vote hier du conseil d'administration. Dans l'actualité également, 17 départements en alerte orange pour feux de forêt, 17 départements dont la Loire-Atlantique. Des risques d'incendie accrus, conséquences notamment de canicules à répétition. Depuis le début de l'année, la France a connu 50 jours de vagues de chaleur, un record. Après la découverte d'un voilier à la dérive au large de l'Île-Dieu, les recherches sont suspendues, annonce de la préfecture maritime de l'Atlantique. Hier, l'annexe de l'embarcation a été retrouvée retournée. Le skipper, lui, est toujours porté disparu. On reste en Vendée avec cette bonne nouvelle. La discothèque Le Castel, incendiée en mars dernier à La Roche-sur-Yon, prépare sa réouverture. Sur les réseaux, elle donne rendez-vous à son public en septembre prochain, sans toutefois donner une date précise. À la page des sports en football, bientôt une nouvelle recrue pour Angers. Joseph Kalulu, le latéral gauche de Pau, devrait d'ici la fin de journée officiellement s'engager avec le SCO. Pour terminer, la météo. Le ciel est nuageux en cette fin d'après-midi et il le restera demain. Demain aussi, on attend quelques averses, notamment en Loire-Atlantique, et les températures poursuivront leur baisse. Au plus chaud, il fera 22 degrés au Sable d'Olonne et à Saint-Nazaire, 23 à Nantes, à Angers ou encore à La Roche-sur-Yon. Voilà pour l'essentiel de l'actualité. Très bonne fin de journée à tous sur Sun et rendez-vous très vite pour un nouveau point sur l'info.

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0: Salut, nous sommes le club radio du collège Larentière à Sainte-Luce-sur-Loire. Mercredi dernier, vous avez pu découvrir la première partie de notre émission récap spéciale Stranger Things.
1: Nous nous étions arrêtés sur l'artiste Kate Bush avec une chronique musicale. Aujourd'hui, place à la partie 2. Bonne écoute!
2: On reparlera musique en fin d'émission, tout à l'heure avec toi Aurore. Mais pour le moment, c'est l'heure de nos reportages. Et pour le premier, nous ne sommes pas allés bien loin.

0: puisque nous avons passé notre tête et notre micro dans les coulisses du club théâtre de notre collège.
1: Car oui, ici aussi Stranger Things est au programme. Pour la création de leur spectacle, les jeunes comédiens et comédiennes du collège La Rentière reprennent les scènes de la saison 1 de Stranger Things. Julien Panetier, leur professeur de théâtre, nous en parle dans ce reportage. Immersion.
2: Bonjour, je m'appelle Julien Panetier et j'anime les ateliers théâtre le vendredi midi au collège de La Rentière.
3: Une ombre se dresse sur le mur derrière vous, vous plonge dans le noir. Il est tout prêt.
4: C'est quoi?
5: Le Démogorgon? Zut, on est foutus si c'est le Démogorgon.
6: Non, c'est pas lui.
3: Une armée de troglodytes nous attaque.
2: Le spectacle de cette année, c'est à partir de Stranger Things. Et d'ailleurs, on reprend le début, quasiment toutes les scènes de l'épisode 1, ou en tout cas une partie de la saison 1, et quasiment tous les personnages de la série. Donc, en tout cas, la saison 1. Et voilà, c'est le point de départ, parce que après, moi j'ai réécrit la fin, et en plus, de toute façon, le format qu'on a c'est 20 minutes, donc pour le jouer après à Ligeria.
3: Le Démogorgon en a marre de vos querelles, il approche!
6: Envoie-lui une boule de feu!
5: Sorte de pro.
3: Non,
5: c'était pas moi.
3: Encore un pas!
5: Sorte de protection!
3: Il gronde de colère!
6: Boule de feu!
5: Protection!
2: Là c'est mal.
3: Boule de feu!
2: Donc en tout cas, oui, ça c'est notre point de départ. Et après, en fait, on avance plutôt vers le mythe de la caverne de Platon. Pour moi, c'était intéressant de faire un lien entre Stranger Things, cette émission, et le mythe de la caverne de Platon. Je trouve que c'est intéressant à la fois d'allier en fait, la culture populaire et puis des fois des grands éléments de la philosophie ou de la mythologie. Voilà.
7: Et là, vous rejoignez comme une mêlée de rugby. Thomas, faut-tu te baisser, Thomas?
0: Merci à Julien Panetier d'avoir pris le temps de nous répondre. Vous pourrez découvrir le spectacle de nos camarades au festival Jeunes en scène qui se déroule au Théâtre Ligeria de Sainte-Luce-sur-Loire les 26, 27 et 28 mai prochains. Alors n'hésitez pas à venir les applaudir.
1: Après le jeu au théâtre, place au jeu de rôle. Il est temps de jouer à Donjons et Dragons avec vous, Eve et Lou.
8: Alors, on ne va pas forcément jouer en direct, mais vous devez savoir que comme Kate Bush, le jeu de rôle Donjons et Dragons a retrouvé une nouvelle jeunesse grâce à Stranger Things.
9: Dès le premier épisode de la saison 1, on assiste à une réunion des personnages principaux. Ils sont collégiens, se rejoignent dans le sous-sol chez l'un d'eux qui s'appelle Mike et font une partie de Donjons et Dragons.
8: Donjons et Dragons est un jeu de rôle très célèbre car il est le tout premier jeu de rôle sur table de genre médiéval fantastique. Le jeu a été créé en 1974 par les Américains Gary Gygax et Dave Arneson.
9: Un maître du jeu raconte l'aventure, les joueurs incarnent leur héros et les dés décident du reste. Dans D&D, les monstres s'appellent Gnoll, Troll ou Tyrannoïl. Mais celui qui est récurrent dans la série, c'est le flagelleur mental, tout un poème.
8: Le démon Gorgon est quant à lui un puissant prince des démons dans D&D, alors que dans la série, c'est une créature qui vient d'un monde parallèle.
9: Parmi les jeux de rôle les plus joués, on trouve Vampire la Mascarade, Shadowrun dans un univers de science-fiction, ou The Walking Dead dans un univers de post-apocalyptique peuplé de zombies. Pour mieux comprendre ce jeu, nous sommes allés rencontrer Madame Gilibert qui anime un club de jeux de rôle auprès des élèves du collège Georges Pompidou à Chantosseau.
8: Et pour ne rien vous cacher, c'est notre professeur documentaliste Madame Ferret qui est notre reporter sur place. Madame Ferret, vous nous entendez?
10: Oui, je vous entends très bien. Bonjour à toutes et tous, effectivement. Pour en savoir plus sur les jeux de rôle, j'ai traversé la frontière de notre département pour me rendre au collège Georges Pompidou de Chantosseau, dans le Maine-et-Loire, que les auditeurs et auditrices de Sun connaissent peut-être déjà. Sur place, j'ai rencontré Madame Gilibert, la professeure documentaliste, responsable d'un club de jeux de rôle, ainsi que les élèves qui y participent, l'occasion de leur poser quelques questions.
11: C'est un club jeu de rôle que j'ai mis en place au collège Pompidou, et qui est très fermé, donc on n'accueille que 6 élèves maximum, même si dans la pratique, il y a toujours un tout petit peu de triche de ce côté-là.
12: C'est moi qui ai eu l'idée de mettre en place le club. On était en club jeu, on faisait un peu de tous les jeux. Et je me suis dit que ce serait bien de faire un club jeu de rôle, même si à la base on n'était pas parti pour en faire un. Tout est parti d'un peu une blague et puis au final on en a créé un et on s'amuse bien.
11: On peut pas faire du jeu de rôle en fait sur un temps de club en collège. parce que ça durera une heure maximum et c'est impossible de faire du jeu de rôle en une heure. Et en fait, j'ai mis en place mon club jeu de société. Et pendant les clubs jeux de société, bah justement, Manon a proposé qu'on fasse du Donjons et Dragons. Au début, j'ai dit, ben non, c'est pas une bonne idée. Et puis, on va quand même tester une fois. Et puis forcément, le test est très concluant. Donc, on a testé plus longtemps et au bout d'un moment, on a pérennisé le club.
4: On se retrouve le lundi midi vers midi 40.
13: Les âges sont mixtes. Il y a un peu de tous les âges. En général, je crois que les sixièmes sont pas trop courants qu'il y a un club jeu de rôle, parce qu'en sixième, je ne savais pas. Mais sinon, ouais, de la cinquième à la troisième.
14: Donjons et Dragons et les jeux de rôle, en général, souvent, il y a tout le temps un endroit où on commence. Il y a un point de départ et un point de fin. Donc, on voit pas pourquoi on n'accepterait pas ceux du point de départ, au final.
4: On va pas refuser la personne, sachant qu'il faut bien qu'elle commence quelque part.
15: C'est surtout moi qui m'occupe d'accepter les gens, parce que je suis le maître du jeu du club. Et du coup, j'aimerais bien accepter plus de gens, mais on n'a pas assez de place. Et du coup, il faut quand même faire quelques tests et savoir si la personne elle va réussir à tenir. Donjons et Dragons, c'est un jeu de rôle. Donc c'est un jeu où je place les joueurs dans un univers où ils vont pouvoir faire absolument ce qu'ils veulent.
4: En général, ça se passe tranquillement. On s'assoit autour d'une table, on prépare tous ensemble, on sort les dés, les feuilles de personnages et on commence à jouer.
15: Pour remettre du jeu, moi ma séance elle va commencer bien avant parce que je vais passer des heures à préparer chaque moment d'aventure. En gros, moi je travaille pour que eux ils puissent s'amuser vraiment.
4: Le maître du jeu, il nous rappelle où on en était, sur quelle situation, et après il nous demande ce qu'on veut faire sur cet endroit.
15: Je leur pose la question de qu'est-ce qu'ils ont envie de faire. En fonction des actions, ils vont devoir lancer des dés pour savoir si leur action réussit ou pas. Et donc après, moi je m'arrange pour que ça reste cohérent avec l'univers. On utilise principalement des dés à 20 faces, donc c'est des dés où il y a des faces qui vont de 1 jusqu'à 20. En fonction du nombre qu'il va y avoir dessus, l'action va être plus ou moins réussie. Les personnages vont aussi, en fonction de qui ils sont, vont avoir des bonus à certains jets.
4: Parce que pendant les scènes de combat, je sais que des fois on a chacun un tour et il nous dit c'est à toi de jouer, tu veux faire quoi. Je sais que moi des fois je prends surtout mon arc.
11: Donc on t'a laissé l'armure, donc comme tu avais tes dagues dans ton armure du coup, et qu'ils n'ont pas fait de fouille au corps, ils ne t'ont pas retiré ton armure.
4: Oui, parce que j'ai une ceinture qui
11: Mais ils n'ont pas laissé ton arc.
15: En fait, Donjons et Dragons, c'est pas un univers en soi, c'est un livre de règles. Donc chaque maître du jeu va pouvoir inventer son univers en partant de ça. Nous par exemple, du coup là c'est un monde médiéval fantastique, qui est en proie à une invasion extraplanaire. Donc c'est une invasion d'autres univers en gros. Du coup, la campagne se déroule dans cet univers-là pour cette année.
4: Cet univers, il est super bien. C'est drôle. On a plein de trucs à faire. On sait jamais où on va. Où le vent nous portera. On fait une décision, qu'elle soit bonne ou mauvaise. Ça va nous emmener quelque part. On ne sait
11: où. Moi, j'ai l'impression qu'on peut pas faire grand-chose.
4: Mais mon petit biche, il est rangé. Il est rangé dans mon armure.
16: Un pied de biche, ça fait
14: dingue. Pour ajouter une précision, les feuilles de personnages ne sont pas créées de base. En fait, ce qui est bien dans les jeux de rôle, c'est que les feuilles de personnages, on les crée au fur et à mesure. Au début, on va choisir une classe et un type de personnage qu'on veut être. Donc, par exemple, moi, je suis comme classe un rôdeur et comme race un loup-garou. Et j'ai créé ma feuille de personnage en fonction de ça. Donc, on va avoir plus ou moins des jets d'attaque. En fait, dans l'aventure, on va pouvoir attaquer, se défendre, faire des choses, faire des choix. Du coup, on a ce qu'on appelle des caractéristiques qui vont nous permettre justement de pouvoir nous aider. Au fil du temps de l'évolution de l'aventure, on va gagner des levels, ce qui va nous permettre de débloquer des compétences et des capacités.
11: Il y a quand même des règles et un ensemble de livres de règles qui régissent en fait comment on crée nos personnages. Mais c'est vrai que le principe dans un jeu de rôle, c'est que chacun d'entre nous incarne un rôle. Ça n'a aucun intérêt de faire une aventure dans laquelle moi je suis professeur documentaliste et je joue un rôle de professeur documentaliste auprès d'élèves. Donc j'incarne un paladin de la race drachéide dans un univers médiéval fantastique.
17: Du coup, c'est comme si ton armure était handicapante plus que protectrice. Donc on va t'appliquer des malus énormes quand tu vas te battre.
4: Ah bah d'accord. Moi, je suis une elfe roublard et je suis passée de ce résultat-là à celui-ci.
13: C'est image générée par ChatGPT.
14: Ça, c'est moi qui l'a mal dessiné, mais... Oui. Mais je l'ai très mal dessiné parce qu'en fait, de base, ça doit être un grand monsieur de 2 mètres avec une tête de loup-garou et son corps une grosse boule de poils.
17: C'est un barbe hein, quand même,
13: il ne sert absolument à
17: rien au combat, mais au moins il est là.
13: Oui, il fait ça au combat.
16: Alors, puisqu'on en est à sortir les photos, moi j'ai récupéré en fait le personnage du maître du jeu qui m'a confié son personnage. Et j'avais généré toutes les images en fait par IA. Justement, moi ce qui m'intéresse le plus, c'est que on tire les caractéristiques physiques et que vous me disiez comment est votre personnage d'un point de vue alignement, d'un point de vue moralité, quelles sont ses valeurs, quel est son passé, quel est son historique, et aussi une description physique autant que possible.
15: Moi, l'année dernière, j'étais joueur et j'ai acheté une figurine pour mon personnage que j'ai pas. J'ai jamais eu le temps de l'utiliser parce que je suis passé maître du jeu, mais je l'ai légué, du coup elle est ici.
13: Je confie mes dagues à Madame Gilibert, je confie mes bandages à Madame Gilibert. Moi, quand je vois juste ma fiche de personnage, je me dis mais en fait, je ressemble à quoi? J'ai pas de physique, je suis invisible. Alors que quand j'ai créé mon image, là je sais à quoi je ressemble, je suis une OL, je suis vraiment dans le monde de Donjons et Dragons, alors que si on n'a qu'une fiche, on sait pas à quoi on ressemble, on est invisible, c'est un peu comme si on n'y était pas vraiment.
17: L'ambiance convivialité, regardez notre table.
14: Il y a un des élèves absents qui aurait bien voulu vous transmettre ce message disant qu'en fait c'est bien car ça développe beaucoup l'imagination et ça permet d'avoir moins peur à l'oral quand il faut passer devant les gens et du coup ça peut nous aider dans la vie de tous les jours et c'est intéressant.
13: On commence.
15: Vous arrivez dans la salle du conseil
13: et 18.
15: Vous devez faire un jet de perception. Principalement vous, Philippe.
13: J'ai fait 18.
17: J'ai fait 13.
8: Merci à Madame Ferré pour ce duplex. Bon, on espère que vous aurez mieux compris ce qu'est un jeu de rôle et comment fonctionne le jeu Donjons et Dragons. Et si vous avez envie d'y jouer, regardez bien autour de vous, plein d'associations proposent de découvrir ces jeux et de vous initier.
1: On se rapproche doucement de la fin de cette émission. Alors quoi de mieux qu'une chronique musicale pour terminer ? Aurore, tu vas nous raconter qu'un acteur de Stranger Things est aussi chanteur et musicien, c'est ça ?
18: En effet, Alix. Steve Harrington, interprété par Joey Keery, a été un protagoniste majeur dans la série Stranger Things, ayant un rôle récurrent dans toutes les saisons de la série. Connu pour son amitié fraternelle avec Dustin dans la série, il est, dans la vraie vie, un acteur reconnu et surtout un musicien américain né le 24 avril 1992. Également connu sous le pseudonyme Joe pour ses activités musicales, il était l'un des guitaristes de Post Animal, mais il quitte le groupe avant la sortie du premier album, le 20 avril 2018. Et d'ailleurs, je vous propose d'écouter un morceau de Joe tout à l'heure en fin d'émission.
0: C'est déjà la fin du deuxième épisode de Récap, l'émission des élèves du Collège Larentière à Sainte-Luce-sur-Loire qui vous fait un résumé de l'actu des mois précédents. Cette seconde émission était une spéciale Stranger Things à l'occasion de la sortie de l'ultime épisode en janvier dernier. Un grand merci à Alix, Sion, Eve, Laura, Kenzie, Thomas, Margot, Aurore, Lou, Abel et Naël d'avoir co-préparé cette émission. Vous pouvez bien sûr la réécouter en replay sur la plateforme MySun.
1: Nous, on se donne rendez-vous au mois de mai pour notre troisième émission. On vous fera un récap de l'actu locale des mois de mars et avril. En attendant, portez-vous bien. On se quitte en musique avec Joe et son titre End of Beginning. Très bonne journée à l'écoute du son unique.

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1: Bonsoir à tous. À la une, des dizaines de caravanes toujours présentes dans le quartier de Doulon à Nantes. Après l'évacuation et le démantèlement hier de deux camps roms, certaines familles expulsées y ont passé la nuit. La préfecture de son côté assure que des solutions d'hébergement d'urgence ont été proposées, mais elles n'auraient pas été sollicitées par les sinistrés. Dans le Maine-et-Loire, le groupe de rock No One Is Innocent se produira bel et bien la semaine prochaine au Offenge Festival de Rochefort-sur-Loire. Plusieurs collectifs et syndicats avaient demandé son retrait en raison d'une plainte pour agression sexuelle visant le chanteur. Le festival a finalement choisi de maintenir sa tête d'affiche après un vote hier du conseil d'administration. Dans l'actualité également, 17 départements en alerte orange pour feux de forêt, 17 départements dont la Loire-Atlantique. Des risques d'incendie accrus, conséquence notamment de canicules à répétition. Depuis le début de l'année, la France a connu 50 jours de vagues de chaleur, un record. Après la découverte d'un voilier à la dérive au large de l'Île-Dieu, les recherches sont suspendues, annonce de la préfecture maritime de l'Atlantique. Hier, l'annexe de l'embarcation a été retrouvée retournée. Le skipper, lui, est toujours porté disparu. On reste en Vendée avec cette bonne nouvelle. La discothèque Le Castel, incendiée en mars dernier à La Roche-sur-Yon, prépare sa réouverture. Sur les réseaux, elle donne rendez-vous à son public en septembre prochain, sans toutefois donner une date précise. À la page des sports en football, bientôt une nouvelle recrue pour Angers. Joseph Kalulu, le latéral gauche de Pau, devrait d'ici la fin de journée officiellement s'engager avec le SCO. Pour terminer, la météo, le ciel est nuageux en cette fin d'après-midi et il le restera demain. Demain aussi, on attend quelques averses, notamment en Loire-Atlantique, et les températures poursuivront leur baisse. Au plus chaud, il fera 22 degrés au Sable d'Olonne et à Saint-Nazaire, 23 à Nantes, à Angers ou encore à La Roche-sur-Yon. Voilà pour l'essentiel de l'actualité. Très bonne fin de journée à tous sur Sun et rendez-vous très vite pour un nouveau point sur l'info.

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Cette exposition, conçue par la revue culturelle ligérienne 303, rassemble les travaux de 30 auteurs et autrices de bandes dessinées locaux. Leurs récits, tirés d'un hors-série dédié, mêlent intimité, fiction et réalité pour dévoiler la Loire sous des angles inattendus. À travers 23 planches signées par 12 artistes, vous découvrirez des thèmes aussi variés que la pêche traditionnelle, les 1024 km du fleuve, ses paysages d'autrefois ou encore le retour emblématique du castor. L'exposition 303, l'appel du fleuve, une invitation à explorer le fleuve sous toutes ses facettes, c'est à la librairie Goûter Parchemin à Mauges-sur-Loire jusqu'au 23 septembre.

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1: Bonsoir à tous. À la une, des dizaines de caravanes toujours présentes dans le quartier de Doulon à Nantes. Après l'évacuation et le démantèlement hier de deux camps roms, certaines familles expulsées y ont passé la nuit. La préfecture, de son côté, assure que des solutions d'hébergement d'urgence ont été proposées, mais elles n'auraient pas été sollicitées par les sinistrés. Dans le Maine-et-Loire, le groupe de rock No One Is Innocent se produira bel et bien la semaine prochaine au Offenge Festival de Rochefort-sur-Loire. Plusieurs collectifs et syndicats avait demandé son retrait en raison d'une plainte pour agression sexuelle visant le chanteur. Le festival a finalement choisi de maintenir sa tête d'affiche après un vote hier du conseil d'administration. Dans l'actualité également, 17 départements en alerte orange pour feux de forêt, 17 départements dont la Loire-Atlantique. Des risques d'incendie accrus, conséquences notamment de canicules à répétition. Depuis le début de l'année, la France a connu 50 jours de vagues de chaleur, un record. Après la découverte d'un voilier à la dérive au large de l'Île-Dieu, les recherches sont suspendues, annonce de la préfecture maritime de l'Atlantique. Hier, l'annexe de l'embarcation a été retrouvée retournée. Le skipper, lui, est toujours porté disparu. On reste en Vendée avec cette bonne nouvelle. La discothèque Le Castel, incendiée en mars dernier à La Roche-sur-Yon, prépare sa réouverture. Sur les réseaux, elle donne rendez-vous à son public en septembre prochain, sans toutefois donner une date précise. À la page des sports en football, bientôt une nouvelle recrue pour Angers. Joseph Kalulu, le latéral gauche de Pau, devrait d'ici la fin de journée officiellement s'engager avec le SCO. Pour terminer, la météo, le ciel est nuageux en cette fin d'après-midi et il le restera demain. Demain aussi, on attend quelques averses, notamment en Loire-Atlantique, et les températures poursuivront leur baisse. Au plus chaud, il fera 22 degrés au Sable-d'Olonne et à Saint-Nazaire, 23 à Nantes, à Angers ou encore à La Roche-sur-Yon. Voilà pour l'essentiel de l'actualité. Très bonne fin de journée à tous sur Sun. Et rendez-vous très vite pour un nouveau point sur l'info.

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1: Bonsoir à tous. À la une, des dizaines de caravanes toujours présentes dans le quartier de Doulon à Nantes. Après l'évacuation et le démantèlement hier de deux camps roms, certaines familles expulsées y ont passé la nuit. La préfecture, de son côté, assure que des solutions d'hébergement d'urgence ont été proposées, mais elles n'auraient pas été sollicitées par les sinistrés. Dans le Maine-et-Loire, le groupe de rock No One Is Innocent se produira bel et bien la semaine prochaine au Offenge Festival de Rochefort-sur-Loire. Plusieurs collectifs et syndicats avait demandé son retrait en raison d'une plainte pour agression sexuelle visant le chanteur. Le festival a finalement choisi de maintenir sa tête d'affiche après un vote hier du conseil d'administration. Dans l'actualité également, 17 départements en alerte orange pour feux de forêt, 17 départements dont la Loire-Atlantique. Des risques d'incendie accrus, conséquences notamment de canicules à répétition. Depuis le début de l'année, la France a connu 50 jours de vagues de chaleur, un record. Après la découverte d'un voilier à la dérive au large de l'Île-Dieu, les recherches sont suspendues, annonce de la préfecture maritime de l'Atlantique. Hier, l'annexe de l'embarcation a été retrouvée retournée. Le skipper, lui, est toujours porté disparu. On reste en Vendée avec cette bonne nouvelle. La discothèque Le Castel, incendiée en mars dernier à La Roche-sur-Yon, prépare sa réouverture. Sur les réseaux, elle donne rendez-vous à son public en septembre prochain, sans toutefois donner une date précise. À la page des sports en football, bientôt une nouvelle recrue pour Angers. Joseph Kalulu, le latéral gauche de Pau, devrait d'ici la fin de journée officiellement s'engager avec le SCO. Pour terminer, la météo, le ciel est nuageux en cette fin d'après-midi et il le restera demain. Demain aussi, on attend quelques averses, notamment en Loire-Atlantique, et les températures poursuivront leur baisse. Au plus chaud, il fera 22 degrés au Sable d'Olonne et à Saint-Nazaire, 23 à Nantes, à Angers ou encore à La Roche-sur-Yon. Voilà pour l'essentiel de l'actualité. Très bonne fin de journée à tous sur Sun. Et rendez-vous très vite pour un nouveau point sur l'info.

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